Salut à tous, c'est Wati et on va tout de suite écouter une nouvelle exclusivité. C'est le groupe The Choice Few qui nous vient de Vancouver au Canada. On y retrouve des membres de Last Crusade, No Heart, Emergency, Alternate Action ou Off the Clock. Ils sont censés sortir un disque l'année prochaine, en 2021, sur Rebellion Records pour l'Europe et Longshot Music aux États-Unis. Leur guitariste Mike nous a envoyé deux titres sur la boîte mail droogiesradio@gmail.com. N'hésitez pas à faire de même si vous avez envie qu'on passe votre groupe. Ça s'appelle The Choice Few et le titre c'est One Way Street. Tout de suite en exclusivité sur Droogies Radio.

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1: On revient avec un groupe classique de chez Classic de Paris Suburbia, La Souris Déglinguée, LSD pour les intimes. C'est le choix de François Bonislaski, le morceau qu'il a choisi, c'est Jeune Voleur. C'est un petit reggae, et ça fait du bien de temps à autre. Droogies Radio, la radio punkoï francophone, mais pas que. Tout de suite, La Souris Déglinguée.

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3: 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Bonjour.
4: Le label nantais Une Vie pour Rien Vinyle va sortir le 9 avril 2024 un nouvel EP des Parisiens de cran. Un an après leur album, trois nouveaux titres incisifs. Un punk oi agressif au cœur entraînant qui met tout le monde d'accord. Encore un pas de franchi pour cran. C'est le petit texte qui accompagne les trois morceaux qu'on a reçus ici à Drouguise Radio. On va s'attarder sur le morceau Rejet. Il y en a un autre en écoute sur le Bandcamp du VPR. Il faudra attendre le 9 pour le troisième morceau. Ça va aller? Allez, Rejet sur Drouguise Radio, c'est le nouveau morceau de cran. Merci VPR pour l'exclu. 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

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Si toi aussi t'adores la Droogies Radio et tu voudrais à ton petit niveau y participer, genre t'as un groupe avec tes potes, vous avez fait une démo, vous voulez être diffusé, ou bien tout simplement t'as envie de suggérer des titres qu'on n'aurait pas mis dans la playlist, rien de plus simple, envoie-nous un petit message sur droogies.org.

On continue cette sélection musicale avec le choix de Sebastia Cervera qui voulait écouter les madrilènes de Biznaga avec leur morceau Mediocridad y Comfort.

0: 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Bonjour.
1: Droguiz. Petite découverte toute fraîche de cette fin de mois de mars 2022, puisqu'il s'agit de la sortie de l'EP seconde figure du groupe lillois Utopie, donc qui est sorti pour l'instant uniquement sur leur Bandcamp, mais qui sortira prochainement sur les labels suivants: Cœur de l'ennui, Lada, Symphony of Destruction, Don't Trust the Hype et Dans le Vide Records. Je vous invite donc à aller tout écouter, et moi je vous propose en avant-bouche le dernier morceau des 6 titres qui vont sortir sur cette EP, la reprise de The Specials, Ville Fantôme.

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Salut, c'est Juju pour une découverte et une exclusivité pour la Drouise. Oui, dans la série Nos Voisins ont du talent, je vous propose un groupe de nos voisins belges qui va sortir sur un label de nos voisins bretons. Et ouais, mon pote, il y a le groupe bruxellois Tesson qui sort le 12 janvier un EP sur le label Primator Crew. Et là, mon bouffeur de chicon, bah, je te propose un 4 titres pour une valeur de 5 minutes 20. C'est incisif, c'est tranchant, c'est coupant. Enfin bon, je pourrais te trouver plein de synonymes qui pourraient faire les jeux de mots avec Tesson. Mais là, un peu de sérieux, parce que 4 putains de titres de hoï bien garageuse, ultra rapide. Et des paroles aux petits oignons créées par le plus grand parolier de la hoï francophone. Et comme d'habitude, t'es pas obligé de me croire sur parole. Alors si t'aimes la hoï, le foot et la bagarre, on part pour une merveilleuse minute de son avec Tesson qui nous interprète mode turbo. Change pas de poste, toujours à ton service la Drouise Radio.

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Jérôme voulait écouter le titre du seul groupe de Oi réunionnais actuellement en activité. C'est évidemment Monoi avec le titre Comme des frères. Merci à toi Jérôme.

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Salut à tous, c'est Wati sur Droguiz Radio pour une nouvelle découverte bien fraîche du groupe Live by the Sword avec le patron de Rebellion Records. Les Hollandais viennent de sortir un nouvel extrait de leur album à venir qui sortira sur Rebellion Records en 2021. Le titre de ce morceau, c'est Exploring Soldier Rise. Tout de suite sur Droguiz Radio.

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Une nouvelle découverte aujourd'hui pour la Droogies Radio. C'est le groupe suédois Kong Kong. Et là, vous me dites, qu'est-ce que c'est que ce bordel? Eh ben, je saurais pas quoi te répondre parce que oui, c'est un gros bordel ce groupe. On sait pas trop qui c'est, on sait juste qu'ils viennent de Stockholm. Ils viennent de sortir un 7 pouces qui s'appelle Raw and Primitive. Les gars se prennent clairement pour des gorilles. Ils mettent des masques de gorilles et c'est comme ça que je sais pas qui c'est. En tout cas, c'est glam. C'est street, parce que pour les décrire, je vais avoir que des adjectifs en anglais. Et donc, pour vous faire découvrir ce groupe, Kong Kong, je vais vous extraire le titre qui s'appelle Gorilla City Records. Bonne écoute, amusez-vous bien, et restez à l'écoute de la Droogies Radio. C'était Barbare pour la découverte. Allez, bougez!

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2: Bonjour à toutes et à tous, c'est la matinale de Droogies Radio avec De Warlin. On commence en douceur avec les succulents nantais Collision, le morceau Immortel.

Where Have All the Boot Boys Gone? C'était les plus british des Français, The Fanatics. On continue avec des vrais roast beef, Peter and the Test Tube Babies, Blown Out Again. Il est 7h07 sur Droogies Radio.

Toujours de la valeur sûre, les Peter. On continue avec les Américains de The Observers, leur morceau Us Against the World, puis ce sera Oxymoron, Bored and Violent. Vous êtes toujours à l'écoute de la matinale de Droogies Radio, c'est toujours de Warlin, il est 7h12.

On vient d'écouter 21 Guitar Salute, le très bon morceau de The Press. On revient en France, Marseille, Ville Morte, Warrior Kids, Brugis Radio. Oi, 7h20.

Bientôt 7h30 sur Googies Radio. On a donc écouté Récidive, planté là. Juste avant, j'avais pas désannoncé, c'était Kaleko Urdangak avec leur morceau Violenza. Et là, on file aux States avec Man in Black, This is Oi.

On enchaîne avec le projet solo du guitariste de cran Nothing Gate avec le morceau No Compromise. J'espère que vous passez un agréable début de journée en compagnie des programmes de la Doogies Radio. On laisse la place à Ben Dickey, il est 7h32.

Vous avez tous reconnu, c'était The Templars, mais The Templars repris par les Hollandais de Live by the Sword. Je vous propose un bijou de reprise par les Espagnols de Knockout, Deambular, la version espagnole de Rien qu'entraînant de Camera Silence.

Dame to Blame, c'était Slaughter and the Dogs sur Droogies Radio. Un peu de reggae avec les Parisiens de 8-6 Crew, Too Strong. On approche doucement de la fin de cette matinale, il est 7h45.

8-6 Crew et leur franglish excellent, c'était Too Strong sur Droogies Radio. On tarde pas, il n'y a plus beaucoup de temps. Lutèce Borgia, that's your lot, il est presque moins 10.

On a continué dans la Oi française avec encore un classique, Brainwash de Caen. Le morceau qu'on a écouté, c'était Les Brigades de Sécurité. On file vite fait faire un tour en Italie avec Iena. Leur morceau, c'est Sprofonda l'Abisso.

Voilà, c'est vraiment la fin. J'ai été ravi une fois de plus de passer cette heure avec vous. Courage à toutes celles et ceux qui vont bosser. Bon glandage pour les autres, voire bonne nuit pour certains. Moi, je me barre et je vous laisse avec Molodoy, Vendeste. C'était Do Warlin. Oi. Oh yeah.

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Ruth Boisinger. Il est mercredi et comme tous les mercredis, on prolonge la matinale reggae de Drugis Radio avec Ghetto 69, une heure de ska, skin et reggae et rocksteady en compagnie d'Antonio. On a commencé avec The Slickers, You Can Win. On continue avec Derek Morgan, Shake a Leg.

C'était Count Prince Miller avec Bewildered. Maintenant, on va s'écouter trois morceaux de Owen Gray. On commence par Cutest Little Woman, après on va écouter Too Experienced et enfin Reggae Dance.

c'était Shaving Cream des Fabulous Five. Avant, on avait écouté Handicap avec Poppy Show Part 2. On continue avec Tony Washington and the DC. Show me how you milk the cow.

C'était The Viceroys avec le morceau You, et juste avant on avait écouté Tommy McCook and the Supersonic avec Jar Time. Maintenant on est déjà arrivé à la fin de cet épisode de Ghetto 69, j'espère que vous avez aimé la sélection de la semaine. Nous on se retrouve comme tous les mercredis, mercredi prochain à 10h, toujours sur Drugiz Radio. En attendant, allez voir les Mixcloud de la Drugiz Radio, vous trouverez plein de bonnes choses et toutes les émissions Ghetto 69. On va se quitter avec un dernier morceau, c'est des Maytals, Treat Me Bad. À la prochaine, ciao.

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3: Une première démo 4 titres sortie en juin 2022 et c'est tout bonnement de 4 boulettes dont les 4 Athéniens de Gun Fever viennent d'accoucher et que Droogies Radio vous propose de découvrir. Pas de chanson en grec hélas, mais un tel talent pour les gimmicks de guitare qu'on leur pardonne volontiers ce manquement. Des mélodies entre street, oi et punk rock, des textes avec la noirceur qui sied parfaitement à la zik, on peut espérer que Gun Fever vont garder la recette pour nous pondre d'autres brûlots du même genre à l'avenir. A la base, une vraie cassette old school. Cette démo a été tirée à 150 exemplaires, mais vous pouvez retrouver les morceaux à prix libre sur leur Bandcamp. En guise d'amuse-bouche, je vous propose le tout premier titre de cette démo. Voici Dead End par Gun Fever.

0: Top. Groupe de punk, Oi, formé à Paris en 2019. Je suis influencé par des groupes tels que Criminal Damage, Blitz ou encore The Cult. Mes paroles sont en général pas très optimistes. J'ai sorti le 13 mars 2020 un premier EP intitulé Plantez-la, sur le label bordelais Chrome Records. Je vais sortir le 21 mai 2022 un nouvel EP 3.
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1: Ouais, bonjour les Drouguises. Bon, aujourd'hui, voilà, petite émission avec Loïc de Tchernobyl. Bon, sujet, ça sera pas Tchernobyl, ça sera les sports de combat, le MMA et tout ça. Donc, comme on est deux gros passionnés, c'est un très bon sujet pour nous deux. Et c'est, en fait, on avait eu l'idée déjà il y a quelques mois de faire un truc dans les bars où on traîne, de diffuser des vidéos, des reportages et puis des diffusions en direct de matchs. Bon, ça s'est pas fait avec tout ce qui s'est passé, mais bon, du coup, on va commencer avec la radio. Du coup, on va, je vais lui poser quelques questions sur le MMA parce que c'était la première année où c'est devenu vraiment officiel en France. Et comme c'est plus sa partie, il va faire un historique et puis il va expliquer en France comment ça se passe.
2: Ouais, en fait, moi, c'est vrai que les sports de combat et plus particulièrement le MMA et le jiu-jitsu brésilien, c'est vraiment. C'est plus qu'un sport, parce que c'est quasiment 100% de ma vie. Déjà parce que je m'entraîne tous les jours, parce que je suis ceinture noire de jiu-jitsu brésilien et que je donne des cours aussi. Et parce que, comme tu l'as dit, alors à côté de ça aussi, pardon, j'ai pas dit, j'anime un podcast vidéo qui s'appelle Bagarre Générale, que vous pouvez retrouver sur YouTube, sur la chaîne First Team Sport. Et accessoirement, je travaille effectivement pour Monster Energy. Je suis responsable marketing pour cette marque qui est sponsor de l'UFC, du Bellator, du Glory, mais pas que, qui est aussi sponsor de Madball, qui est aussi sponsor de Terror, qui est aussi sponsor de Suicidal Tendencies. Et vous verrez que c'est assez important dans l'histoire, puisqu'il y a un vrai lien entre punk et sport de combat, et plus précisément MMA justement.
1: Pour le début, donc ça y est, c'est parti en France, le MMA c'est devenu officiel alors.
2: Ouais, ça y est, depuis officiellement depuis septembre, donc la légalisation est arrivée. Alors ce qu'il faut savoir, c'est que la légalisation c'est une vraie fausse légalisation, dans le sens où nous on avait le droit de s'entraîner depuis toujours en fait, puisque ce qui était interdit uniquement c'était les compétitions. Donc, et pareil, les compétitions qui étaient interdites, en fait, c'était les compétitions avec les frappes au sol. Parce que je sais que tu reviendras dessus, mais on avait un espèce de MMA à la française qui s'appelait le Pancras et qui avait déjà des compétitions, etc. Mais c'est vrai qu'on était en retard par rapport au reste du monde, puisqu'on était le dernier pays dans lequel le MMA était interdit. Et en tout cas de compétition. Donc, c'est pour ça qu'on n'avait pas d'UFC, par exemple, ou de Bellator à Paris, alors qu'on pouvait en trouver à Londres. Et c'était un peu injuste parce qu'on a énormément de combattants français qui brillent à l'UFC et pas que, aussi au Bellator. Et c'est un juste retour des choses que ce puisse être légalisé. Alors c'est vrai que on peut pas. Macron, on est fan, nous on l'est pas, mais bizarrement, quand j'ai su qu'il était élu, et surtout quand j'ai vu que Flessel était sa première ministre des sports, on a tout de suite su que ça serait légalisé, parce qu'en fait Laura Flessel, qui est ancienne championne olympique d'escrime, était aussi pratiquante de MMA, et donc on savait que avec l'arrivée de Laura Flessel au ministère des Sports, le discours anti-MMA de la Fédération de Judo, qui était le principal frein à la légalisation, allait tomber, puisque leur discours c'était de dire que c'était un sport de racaille, c'était un sport pas noble, etc. Évidemment, quand la ministre en fait, c'est un peu difficile de lui tenir ce discours, quoi. Ouais. Donc là, effectivement, le MMA est arrivé, donc on a eu le premier événement de MMA qui était à Paris il y a quelques semaines, j'y étais, donc c'était le Bellator. Et il y a eu la veille, le MMA Grand Prix, qui est un événement vraiment français à Vitry-sur-Seine. Et donc le lendemain à Bercy, à Paris-Bercy, du coup, à l'Accor Hotel Arena, le Bellator, qui était la première compétition internationale de niveau de l'UFC,

0: grave, il y a eu la boxe thaï, il y a eu tous les 10 ans, il y a un style qui prend un peu le dessus, on va dire. Mais du coup, il y a beaucoup de licenciés par rapport aux autres styles.
1: On va dire que de plus en plus, alors après, j'ai pas les chiffres exacts, hein, mais c'est vrai que c'est la raison pour laquelle la Fédé de Judo a tout fait pour empêcher la légalisation du MMA, c'est clairement parce qu'ils ont réalisé que dans le monde entier, tous les pays qui l'ont légalisé, ils ont eu des chutes gigantesques du nombre d'inscrits dans les clubs de judo, en fait. Et donc c'était un peu leur instinct de survie qui les poussait à faire ça. Et ouais, effectivement, on réalise que de toute façon le judo est en perte d'intérêt depuis pas mal d'années. C'est aussi lié au fait qu'ils ont pas mal modifié leurs règles et qu'aujourd'hui le judo est de moins en moins efficace et intéressant à regarder. Mais oui, donc le MMA, il y en a de plus en plus. J'ai envie de te dire que moi, j'ai commencé il y a 15 ans. À l'époque, on n'appelait même pas ça le MMA. En France, on appelait ça du free fight. Et oui, on n'était vraiment pas beaucoup. On n'était pas beaucoup. Moi, il y avait peut-être un club au nord de Paris. Et c'est le club dans lequel j'ai commencé. Et quand je dis au nord de Paris, c'est vraiment enfin nord de la France, quoi. À Paris, il y a toujours eu un peu plus de clubs. Et c'est vrai que depuis cette époque, au fur et à mesure des années, j'ai pu voir de plus en plus de clubs se créer, de plus en plus de monde s'entraîner. Et de sport complètement anonyme aujourd'hui, c'est un sport que tout le monde connaît, quoi. Grâce à des grosses têtes, hein, comme Conor McGregor par exemple, qui est connu de tout le monde en fait maintenant. Mais ouais, c'est vraiment passé d'un sport. Voilà, avant quand je disais que je faisais du MMA, on me disait ah ouais, c'est les combats en cage. Maintenant, quand je dis que je fais du MMA, on me dit ah oui, comme McGregor. Enfin, tu vois, il y a vraiment eu ce coup de projecteur sur le MMA. Mm-hmm. Et ce qu'il faut savoir, c'est que c'est le sport dans le monde qui a la croissance la plus fulgurante depuis 20 ans en fait.
0: Ouais, parce que j'ai vu qu'aux États-Unis, en fait, quand c'était passé professionnel, en fait, au début, c'était la boxe anglaise qui a ramené le plus d'argent, et puis le MMA les a doublés direct, en fait.
1: Exactement, et même pire que ça, et c'est un peu triste pour la boxe, mais pour te dire, les soirées où tu as des très gros matchs de boxe, mais vraiment les plus gros, hein, championnat du monde type Wilder Fury, si ça tombe sur une soirée où tu as un UFC en même temps, c'est un peu scandaleux, mais les combats de boxe sont mis en pause le temps des main cards de l'UFC pour que justement éviter qu'il y ait personne qui regarde les combats de boxe. En fait. Ouais. C'est un peu triste, mais c'est aussi lié à un manque d'intérêt du public envers la boxe anglaise. Et je pense aussi que c'est lié au fait que le MMA, c'est vraiment un sport avec des stars, et c'est assez cool à regarder. T'as vraiment plein de styles différents. Tout le monde peut se retrouver un peu dans le MMA, et t'as aussi pas mal de liens avec la pop culture, de stars d'Hollywood qui vont voir des matchs de MMA. C'est un sport qui en soi a une vraie culture à lui tout seul, quoi. C'est ça qui est super intéressant.
0: Okay. Bon, du coup, évidemment, on va parler musique aussi. Donc, on va faire un petit intermède musical. Donc, on a choisi que des groupes qui ont des membres qui sont pratiquants de manière assidue, professionnelle. Mais voilà, des vrais pratiquants, pas des mecs qui ont pratiqué pendant un an, deux ans, trois ans. Hein, des gens qui ont pratiqué, même si c'est en amateur, mais vraiment réellement. Donc, je vais laisser à Loïc l'ouverture des hostilités.
1: Ouais, exactement. Moi je voudrais on va vous faire un peu un petit historique du MMA et comment ça a été créé, etc. Et ce qu'il faut savoir c'est que tout ça vient du jiu-jitsu brésilien, donc je rentrerai un peu plus en détail là-dessus. Mais du coup le premier groupe qu'on va vous passer c'est Cro-Mags. Le morceau s'appelle Hard Times, avec son célèbre bassiste Harley Flanagan, qui est ceinture noire de jiu-jitsu brésilien. Et juste après, on vous parlera un peu des origines du MMA et pourquoi tout ça vient du Brésil.

0: Donc on vient d'écouter Cro-Mags avec le morceau Hard Times, et comme je vous le disais, c'est important, c'était un petit aparté du coup sur Harley Flanagan. On reviendra un peu plus tard sur lui, qui est du coup ceinture noire de jiu-jitsu brésilien. Et le jiu-jitsu brésilien, c'est vraiment l'élément à l'origine en fait de la naissance du MMA tel qu'on le connaît aujourd'hui. Donc comment le jiu-jitsu brésilien a été créé, c'est ça qui est marrant, parce que c'est un peu comme peuvent naître certains mouvements musicaux. C'est un peu né d'une improvisation, d'une erreur un peu de parcours de mec. Mais pour comprendre un peu mieux tout ça, je vais vous raconter un peu l'origine du jiu-jitsu brésilien. Donc ce qui s'est passé, c'est que donc Jigoro Kano, dans les années 1900, a inventé le judo tel qu'on le connaît aujourd'hui. Et dans le judo, il y avait deux grandes parties. Il y avait le judo tel qu'on le connaît, et il y avait une partie un peu plus au sol qui était la partie du jiu-jitsu. Jigoro Kano étant quelqu'un qui voulait politiquement grandir, en fait, il a choisi volontairement de supprimer toutes les parties dangereuses du judo, donc le jiu-jitsu, et de ne garder que le judo. Ça c'est une chose. Une de ses ceintures noires, qui s'appelle Mitsuo Maeda, qu'on va appeler Comte des Comas un peu plus tard, il voyait pas trop les choses de cet œil-là, et lui préférait continuer de s'entraîner en jiu-jitsu principalement. Et en gros, il a un peu été excommunié par le camp Jigoro Kano, qui l'ont envoyé en fait en Amérique pour développer le judo là-bas sur place. Et rapidement, Mitsuo Maeda s'est retrouvé au Brésil en fait, où il était censé, un peu comme les prêtres quand ils sont arrivés aux États-Unis, étendre la bonne parole. Et en gros, il était censé être là pour apprendre, pour développer des académies de judo et faire grossir le judo dans le monde. Ce qui s'est passé, c'est qu'il avait plus assez d'argent pour survivre, et en fait il s'est rapidement retrouvé, pour survivre, à faire des combats dans la rue contre des lutteurs, contre des boxeurs, etc. Et ce qui s'est passé, c'est qu'il s'est fait repérer par un ambassadeur qui s'appelle Gastão Gracie. Alors déjà, pour certains d'entre vous qui s'y connaissent un peu déjà en sport de combat, Gracie, ça va vous parler, parce que c'est un nom qui est assez important. Mais vous aurez rapidement compris qu'en fait, Gastão Gracie, c'était le père de deux jeunes hommes, Carlos Gracie et Hélio Gracie. Et en gros, ce qu'il a proposé à Mitsuo Maeda, c'est de le sortir de la rue, de l'héberger pendant quelques temps. En échange de ça, il devait apprendre son art martial, qu'il avait utilisé dans la rue, aux enfants Gracie, donc à Carlos et à Hélio Gracie. C'est ce qu'il a fait. Donc il l'a fait pendant 3-4 mois. C'est pas très long, 3-4 mois. En 3-4 mois, on a à peine le temps de voir les bases en fait d'un sport de combat. Et je pense que tous ceux qui s'entraînent dans un sport réaliseront que 3-4 mois, c'est pas beaucoup. Donc Maeda, il leur apprend le jiu-jitsu pendant 4 mois, puis il se barre. Il part enseigner dans d'autres parties du Brésil. Ensuite, qu'est-ce qui se passe? C'est les frères Gracie, avec ces 3-4 mois de jiu-jitsu, eux, ils continuent de s'entraîner parce qu'ils aiment bien ça, et puis ils s'entraînent 1 an, 2 ans, 3 ans, 4 ans, et puis au final, au bout de 10 ans, ils ouvrent leur première académie à Rio. Ils appellent ça Gracie Jiu-Jitsu. Et il s'avère qu'un jour, un japonais passe devant, un champion japonais de jiu-jitsu du Japon, et décide d'aller s'entraîner avec eux parce qu'il est un peu intrigué par ces Gracie qui disent faire du jiu-jitsu. Et en fait, ce qui se passe, c'est qu'il va littéralement se faire défoncer la gueule par les frères Gracie, qui en soi sont plutôt petits, sont très légers, ils font à peine moins de 70 kilos, plutôt 65 kilos. Et Hélio Gracie est même plutôt malade. Et en fait, il s'est fait amener au sol et il s'est fait soumettre dans tous les sens au sol par ce que eux appelaient du jujitsu, mais lui en fait la première chose qu'il leur a dit, c'est: mais en fait les gars, ce que vous faites, c'est pas du tout du jujitsu quoi. Et donc en fait, ce qui est marrant, c'est de réaliser que les mecs étaient persuadés de faire la même chose que ce qu'on leur a toujours appris, mais un peu comme si tu filais une guitare à un gamin et que tu lui apprenais 4 accords et puis que tu revenais 10 ans après et qu'en fait le mec il te faisait un style musical complètement à part quoi, tu vois.
1: Après, on a tous notre vision quand on développe quelque chose, par rapport à nos capacités physiques, par rapport à sa propre culture, par rapport à l'imaginaire aussi.
0: Et puis l'absence de maître en fait, c'est ça qui est important, parce que quand tu fais un art martial et que tu fais une technique, parfois elle marche et ton prof va te dire non, c'est pas ça qu'il faut faire. Ouais. Et en fait, automatiquement, tu vas te corriger, un peu comme en maternelle, certains professeurs disaient non, c'est pas bien d'écrire de la main gauche, faut que t'écrives de la main droite. Mmh. Et on a forcé des générations de gauchers à devenir droitiers. Là, c'est un peu la même chose, sauf qu'en fait, vu qu'ils avaient pas de maître, ils faisaient des techniques, tiens, ça marche, vas-y, on va les apprendre. Et en fait, au fur et à mesure des années, ils ont développé leur propre art martial. Pourquoi est-ce que du coup le jiu-jitsu brésilien, c'est la base du MMA? Parce qu'en fait les Gracie, une fois qu'ils ont dérouillé ce champion de jiu-jitsu, ils ont réalisé qu'en fait leur art martial, il était vachement efficace, pour ne pas dire qu'ils étaient persuadés d'avoir inventé l'art martial ultime. Et ce qui s'est passé, c'est qu'ils ont commencé à lancer des défis à un peu tout le monde, d'abord à Rio et puis après partout au Brésil, dans ce qu'on a appelé le Vale Tudo. En fait, le Vale Tudo, c'est encore un terme qui est utilisé aujourd'hui au Brésil pour parler du MMA, ça veut dire tout est permis. Et à l'époque, les règles, elles étaient très simples parce que c'était la seule manière de pouvoir savoir quel était le meilleur art martial du monde, c'était de dire, bon, on fait un combat sans règles. Toi, tu fais du karaté, donc t'as le droit de me frapper. Moi, je fais du jiu-jitsu brésilien, donc j'ai le droit de t'amener au sol et de te soumettre. Toi, t'es lutteur, t'as le droit de me faire des amener au sol violentes. Toi, tu fais de la boxe thaï, t'as le droit de me mettre des coups de coude. Voilà. Donc, ils ont vraiment pris toutes les règles possibles et ils ont dit, on va juste interdire de mettre les doigts dans les yeux, on va interdire de mordre et on va interdire les coups dans les parties. Donc, à l'époque, vraiment, le Vale Tudo, on parle de ça dans les années 30. Les mecs avaient le droit de mettre des coups de tête, coups de genou au sol, penalty, c'était vraiment très très libre. Et ce qu'il faut savoir, c'est assez rapidement, le Vale Tudo au Brésil, ça va devenir un truc très très populaire. Les Gracie vont gagner beaucoup d'argent grâce à ça, et ça va même être, il va même y avoir des combats au Maracanã, qui est le stade de foot de Rio de Janeiro.
1: Donc là, on est dans les années 30, là, tu dis.
0: Là, on est dans les années 30, exactement.
1: Donc il y a déjà des gens qui se défient suivant leur style.
0: Exactement.
1: Mais bon, la plupart des styles, ils ne sont pas très développés non plus.
0: C'est ça. Donc en fait, si tu veux, dans les années 30, t'as beaucoup, c'est surtout des lutteurs, des catcheurs. Mais alors, le catch dont on parle à l'époque, ce n'est pas du tout le catch tel qu'on le connaît aujourd'hui. C'était vraiment plutôt de la lutte on avait le droit de faire des torsions de nuque, des trucs comme ça.
1: La boxe anglaise, où en fait, il y avait beaucoup moins de combinaisons. Et en fait, les styles, ils ont évolué, mais c'était plus basique en fait sur les techniques.
0: Exactement. Et en gros,
1: ils étaient plus rustiques.
0: Avec le Vale Tudo, les Gracie ont vraiment réussi à prouver que voilà, le jiu-jitsu brésilien, c'était l'art martial ultime. À partir de là, ils sont devenus vraiment assez riches. Ils ont ouvert des académies un peu partout au Brésil. Il y a des Gracie qui ont commencé à partir aux États-Unis très très tôt, hein, même dans les années 40, sans trop de réussite. Et à partir de là, voilà, les choses sont devenues assez importantes. Pourquoi est-ce qu'on parlait du coup autant du jiu-jitsu brésilien et du coup le clin d'œil par rapport à Harley Flanagan? Donc Harley Flanagan, il a découvert le jiu-jitsu brésilien grâce à l'UFC 1. Et l'UFC 1, c'est quoi? Et bien en fait, l'UFC 1, pour ceux qui ne le savaient pas, c'est les Gracie qui ont rencontré un producteur hollywoodien quand ils sont partis s'installer aux États-Unis dans les années 90. Au début des années 90, en fait, quand les Gracie sont arrivés aux États-Unis, ce qu'il faut savoir, c'est, toi tu le sais très bien, à l'époque, les sports stars et même les stars de la télé, c'est qui? C'est Jean-Claude Van Damme, c'est Chuck Norris, c'est Steven Seagal, c'est Jackie Chan, c'est Bruce Lee. En gros, que des mecs qui foutent des patates et des coups de pied. Et donc, en fait, à l'époque, quand les Gracie se sont dit, bah nous, on est déjà des stars au Brésil, on va s'installer aux États-Unis, on va faire fortune, en fait, ça marche pas. Ça marche pas du tout. Les mecs, ils se retrouvent à donner des cours dans leur garage, hein, littéralement. Les premières académies de Gracie, elles sont dans leur garage, et ça prend pas du tout. Et en fait, un jour, Rorion Gracie, qui est le fils d'Elio Gracie, rencontre un producteur hollywoodien et il lui parle un peu de sa famille, de tout ce qu'ils ont fait au Brésil. Il lui montre un peu les combats qu'eux ont pu faire dans la rue ou même contre d'autres sports. Et il décide de créer un truc qui s'appelle The Ultimate Fighter, l'UFC. Et à l'époque, donc c'était vraiment l'unique objectif des Gracie, il était très simple. C'était de démontrer au monde entier et donc aux États-Unis encore une fois que le jiu-jitsu brésilien, c'était l'art martial le plus efficace. Et donc, ils ont vraiment fait ce truc très hollywoodien avec une cage, avec les spectateurs autour, pas de règles, pas de gants, pas de catégorie de poids. Donc, c'est pour ça que le premier combat de l'UFC, d'ailleurs, on se retrouve avec un sumo contre un kickboxer. Et l'UFC est né comme ça, en fait. Et c'est lors de cet UFC 1, du coup, que Royce Gracie a démonté tout le monde, encore une fois, grâce au jiu-jitsu. Harley Flanagan tombe sur ce combat. Il tombe amoureux de ce sport. À l'époque, il est encore bourré de drogue et il a plein de problèmes de santé. Et en fait, il expliquera dans une interview qu'on va vous mettre un peu plus tard en lien que bah, ça a vraiment changé sa vie, et pas uniquement d'un point de vue sportif, ça a vraiment changé sa vie sous tous les angles. Donc aujourd'hui, Harley Flanagan, il est ceinture noire de jiu-jitsu brésilien. Il a quelques combats de MMA aussi à son actif. Et surtout, il est professeur de jiu-jitsu brésilien dans une des académies les plus prestigieuses du monde à New York, qui s'appelle la Renzo Gracie Academy. Il a ses enfants qui s'entraînent aussi. Pour la petite info, pour ceux qui connaissent Anthony Bourdin, qui est un chef cuisinier un peu punk, très connu, bon, malheureusement décédé d'un suicide il y a 2 ans. Il entraîne la fille d'Anthony Bourdin aussi. Et voilà, il explique dans l'interview qu'on vous mettra en lien comment le jiu-jitsu a changé sa vie, comment ça lui a permis aussi de baisser son ego et de réaliser qu'en fait, bah, il y a toujours meilleur que toi. Et même si t'es le meilleur sur un instant T, il y en a d'autres qui sont meilleurs que toi. Et Harley Flanagan, c'est pas le seul membre de la culture, j'ai envie de dire, hardcore, de la scène hardcore comme ça, à graviter autour du MMA et du jiu-jitsu brésilien. Il y a pas mal d'autres groupes, et notamment tous les groupes du DMS crew, donc les Doc Martens Skinheads, le fameux premier crew de skins
1: on peut new-yorkais. Dire qu'en fait c'est les américains, les groupes américains qui se sont mis les premiers dans les trucs de MMA, de free fight et tout exactement. Ça, puisqu'en fait c'était déjà un peu dans leur culture par rapport à nous, on était encore vachement dans le pied-point,
0: ouais.
1: Karaté, judo et tout ça, et eux en fait ils avaient déjà, avant même qu'ils soient professionnels, ils avaient déjà plus cette culture. Elle était d'abord arrivée chez eux, elle est arrivée chez nous après.
0: Exactement. Bah en fait, c'est ça qui est génial aussi avec le jiu-jitsu brésilien et le MMA, mais vraiment plus le jiu-jitsu brésilien, c'est cette espèce de il y a un vrai lien avec les sous-cultures. Mm-hmm. Que ce soit le tattoo, que ce soit les skins, que ce soit le hardcore, mais aussi le hip-hop, le graffiti, le skateboard.
1: C'est
0: vraiment
1: psycho-rigide en fait.
0: C'est exactement ça.
1: Dans la mentalité.
0: En fait, si tu te pointes dans un club de jiu-jitsu brésilien, tu verras que quand le prof il donne cours, les mecs ils sont absolument pas assis dans ce qu'on appelle le saiza, c'est-à-dire à genoux. Dans les autres sports de combat, non, en fait, les trois quarts des mecs sont allongés, ils regardent, ils arrivent. Quand on commence un combat, on se check avec le poing. Les kimonos, c'est vraiment des kimonos à la limite d'être du streetwear. D'ailleurs, il y a des kimonos Chromax qui avaient été faits notamment avec la marque Shoyorol. Je vous invite à aller voir ça. Alors maintenant, vu que c'est des éditions limitées, ça se revend une fortune. Mais tout ça pour dire que ouais, la culture hardcore, hip-hop, graffiti, tout ça est très très très lié. Justement au jiu-jitsu brésilien. Donc comme je le disais, Matt Ball, la plupart des mecs de Matt Ball se sont entraînés en jiu-jitsu brésilien. Les enfants de Oya, le bassiste, font du jiu-jitsu brésilien. D'ailleurs je parle souvent avec lui parce que justement ses enfants en font. Et il n'y a pas qu'aux États-Unis en fait, même en France on a des petits ponts comme ça avec le hardcore assez tôt et les sports de combat. Alors je vais parler de Nicolas Duvauchel qui dans la culture populaire est plutôt un acteur un peu beau gosse etc, qui est justement pratiquant de jiu-jitsu brésilien. Il est pratiquant de boxe thaï, il fait du MMA aussi, c'est un gros amateur de MMA. Et en fait Nicolas Duvauchel, il faisait dans les années 90, il avait un groupe de hardcore qui s'appelait Cry Havoc. Il a aussi joué avec Divine. Si je dis pas de bêtises, il a même organisé pas mal de concerts de hardcore dans les années 90 à Paris. Et tout ça pour dire que voilà, il y a tout cet univers un peu hardcore et sport de combat qui se mélange. Et d'ailleurs, pour la petite info, Nicolas Duvauchel est devenu acteur parce qu'un directeur de casting s'est pointé dans sa salle de boxe thaï, l'a repéré et il est devenu acteur comme ça en fait. Ouais, donc c'est ça qui était. C'est un peu le petit passage sur le hardcore.
1: Ouais, du coup, on va remettre un petit morceau hardcore.
0: Bah écoute, vas-y. Hein. Ouais, carrément, on peut mettre un petit morceau de Matt Ball ou je sais pas, ou de Hard Times.
1: Si on reste dans le hardcore, on peut faire avec notre ami Phil un petit morceau de Hard Times.
0: Allez, vas-y, moi je suis chaud.
1: Une petite pause. Et du coup, bah voilà, Phil, plus la peine de le présenter. Il a pratiqué la boxe thaï, il a pratiqué le Krav Maga. C'est un vrai combattant, même dans l'âme. Hein. Il n'a plus rien à prouver là-dessus. Moi j'ai choisi Tant de sang.
0: Ouais.
1: Morceau que j'aime bien et voilà, puis faire honneur à tous nos amis qui sont pratiquants. Donc on va commencer par Phil. Voilà, bon, c'est parti pour Tant de sang.

0: Bon ben là du coup on va faire on a fait beaucoup de blabla, du coup on va faire un petit peu un enchaînement musical. Donc comme on disait, on met que des groupes avec des gens qui sont pratiquants. Donc bon, on va faire honneur un groupe qui est archi connu, c'est les Cockney, parce que voilà, ils ont pratiqué la boxe anglaise. Donc sur scène ils continuent à faire du shadow en même temps qu'ils chantent.
1: Ils ont aussi joué pour. J'ai oublié le nom de ce combattant de boxe, mais ils avaient joué, tu sais, pendant son entrée en live avant de monter sur le ring.
0: D'accord, ouais. Si
1: I'm Forever Blowing Bubbles.
0: D'accord.
1: Donc, ouais, c'est
0: De
1: vrai qu'ils
0: toute
1: sont.
0: manière, c'est leur vie aussi, hein. Ça,
1: Ouais, ils sont
0: c'est.
1: très liés à la boxe.
0: Donc, du coup, le shadow, c'est un enchaînement de mouvements dans le vide, hein. C'est des répétitions de séries de coups de poing ou coups de poing, coups de pied. Bon, là, en l'occurrence, c'est. Mais bon, il le pratique toujours sur scène. Donc, voilà. Donc, pour les Cockney, on va mettre Badman. Donc, voilà, c'est parti pour Badman.

0: Voilà pour les Cockney. Donc, on va continuer ce petit enchaînement musical qui n'est pas du tout fait dans l'ordre pour le coup, hein, avec Squelette, groupe de Paris. Pourquoi Squelette? Eh bien, parce qu'il y a la Miss Eva qui a été pratiquante de boxe thaï, à quand même un bon niveau. Elle a fait de la compétition, tout ça, et a été vice-championne de France dans sa catégorie. Elle a pratiqué pendant quasiment 10 ans. Elle a une très bonne technique. Elle a essayé aussi le MMA, mais c'est pas du tout son truc, ce qu'elle m'a dit. Donc elle avait lâché l'affaire assez vite. Donc je crois que tu as une petite anecdote.
1: Bah, il y a aussi Tonio, du
0: Et
1: coup,
0: Tonio, ouais.
1: Tonio qui est batteur de Squelette, qui a fait aussi de la boxe pieds-poings. Et pour la petite anecdote, c'est ce qui nous a permis d'avoir l'appart au dernier Badalona, au Beach Birkao Festival à Barcelone, parce que en fait, on n'arrivait pas à trouver d'appart, et en gros, on a fait croire à la propriétaire de l'appart que Tonio faisait un combat de boxe thaï à Barcelone.
0: Il
1: Et
0: avait
1: du
0: la
1: coup,
0: tête.
1: parce que, en fait, elle voulait pas. Il s'était marqué dans l'annonce, on ne fait pas de location pour des groupes. En gros, il faisait des locations que pour les familles. Donc nous, on l'a appelé en disant, voilà, on a un pote qui fait un combat de boxe thaï, on n'est pas là pour faire la fête, on est là pour l'accompagner et le suivre. Et en fait, pendant tout le séjour, on devait envoyer des photos de Tonio habillé en boxeur thaï à la meuf pour. Pour pas se faire griller, parce qu'en plus elle habitait juste au-dessus. Voilà, c'est la petite anecdote un peu drôle là-dessus.
0: Bon, ben voilà, deux pratiquants pour le même groupe, et puis en plus, bon, ben c'est quand même des super potes. Donc voilà, j'ai choisi le morceau Putain de cadence, parce que alors, c'est un putain de morceau. Donc voilà, c'est parti pour Squelette.

0: Voilà. Du coup, bah, Loïc, il va nous faire la deuxième partie sur le MMA, l'UFC et tout ça. Donc, vas-y.
1: Exactement. Donc en fait, donc comme je vous disais, on en était resté, pardon, vraiment au tout début de l'UFC avec Arlie Flanagan et tous ces mecs-là qui ont commencé à s'entraîner après avoir vu le jiu-jitsu brésilien battre tout le monde. À l'époque, on n'appelait pas encore ça du MMA, c'était vraiment l'UFC consistait uniquement à faire de la confrontation de style, c'est-à-dire faire du boxeur contre du lutteur, du judoka contre du sumo, un kickboxeur contre le jiu-jitsu brésilien, etc.
0: Chacun avait vraiment sa discipline, sa manière de
1: Exactement, ouais.
0: combattre, et c'était pas comme maintenant où bon, chacun connaît deux, trois styles.
1: Exactement. En fait, ce qui s'est passé, c'est simple. C'est que les mecs, UFC 1, UFC 2, UFC 3, ce qu'il faut savoir, c'est qu'il y a presque 2 ans qui s'écoulent entre chaque événement. Enfin, entre l'UFC 1 et l'UFC 3, il y a presque 2-3 ans qui se sont déroulés. C'est pas comme aujourd'hui où on a des UFC tous les 15 jours. Et en fait, ce qui s'est passé, c'est que bah, 1, 2, 3, c'est gagné par Royce Gracie et Jiu-Jitsu brésilien. Et les mecs, en fait, se sont juste dit, bon, à un moment, ça va aller. On va arrêter de se faire démonter la gueule par un petit Brésilien en kimono.
0: On va
1: On va nous
0: s'adapter.
1: aussi apprendre le jiu-jitsu brésilien. Et à partir du moment où un boxeur commence à s'entraîner en jiu-jitsu brésilien et qu'en fait il réalise que bah, pour bien utiliser le jiu-jitsu brésilien, faut aussi qu'il fasse un peu de lutte pour pouvoir amener son adversaire au sol, puis aussi qu'il puisse avoir quelques contres de boxe thaï pour éviter de se prendre des low kicks et des middle. Bah en fait là on vient du, ça devient du MMA parce que voilà, moi je m'entraîne tous les jours et mes entraînements ça consiste en quoi? Bah ça consiste globalement en ça, c'est-à-dire que ma grosse base de jus, ça reste le jiu-jitsu brésilien puisque c'est 60% voire 70% de mes cours. Et ensuite, bah, j'ai des cours où je fais de la boxe thaï, il y a des cours où je fais du kick, il y a des cours où on va faire que de la lutte, vraiment que de la lutte, pas du tout de soumission, juste amené au sol, etc. Et donc le MMA, bah, ce qui veut dire Mixed Martial Arts, donc les arts martiaux mixtes, c'est exactement ça. C'est le jour où des mecs se sont dit, bah, je vais commencer à m'entraîner dans d'autres arts martiaux pour devenir un meilleur combattant et gagner en fait. Pour la petite anecdote, c'est vrai qu'on se moque souvent de lui, mais Chuck Norris, avant l'UFC 1, ça a été un des tout premiers américains à entendre parler du jiu-jitsu brésilien et surtout à être tombé sur des vidéos de Gracie qui se battait dans la rue et à avoir appris le jiu-jitsu brésilien. Donc Chuck Norris, même si voilà, c'est un kéké, on va
0: Ouais,
1: pas se
0: mais
1: mentir.
0: c'est un kéké, mais par rapport à Van Damme, c'est un vrai,
1: C'est un vrai pratiquant de sport de
0: pratiquant. Van Damme,
1: combat.
0: Van Damme, il a pratiqué, mais il s'est mis tout de suite au cinéma. Chuck Norris, il a un vrai palmarès
1: Exactement.
0: dans le karaté. Il était, je crois,
1: Ouais.
0: champion du monde en équipe, un truc comme ça, pour les États-Unis. Donc c'est un vrai pratiquant de Shotokan, voilà, sauf qu'il est formaté Shotokan.
1: C'est ça. Et ce qui est marrant, c'est que Chuck Norris, du coup, bon, rien à voir avec la musique, mais Chuck Norris, ça a été le premier à organiser ce qu'on appelle un séminaire. C'est-à-dire à avoir fait venir toute la famille Gracie du Brésil, depuis Rio, et à avoir en fait à tous ses élèves, il leur a obligé d'assister à ce séminaire de jiu-jitsu brésilien. Alors pour la petite anecdote, c'était même pas sur les tatamis, c'était sur des espèces de gros tapis afghans posés dans le hall d'un hôtel. Et pour la petite anecdote, du coup, Chuck Norris aujourd'hui est ceinture noire de jiu-jitsu brésilien. Donc voilà, quand on a toutes ces petites vannes sur Chuck Norris comme quoi c'est un tueur, bah, sachez que c'est quand même vraiment un tueur,
0: Oui,
1: quoi.
0: non, non, mais ça, ouais. Du coup, c'est vrai qu'il faut faire la part entre voilà, des gens comme ça qui, du coup, ils ont vraiment une vision martiale, donc ils peuvent avoir une ouverture sur un autre style, tandis que, bon, sans vouloir critiquer Jean-Claude Van Damme, ça reste un acteur
1: C'est
0: qui
1: ça.
0: a des bonnes bases de sport de combat, voilà, qui a fait son truc. Mais bon, voilà, il est dans le show, il est toujours sur les mêmes trucs, mais il va pas se mettre au jiu-jitsu pendant 15 ans de sa vie pour changer son style, en fait. Lui, son style, c'est les coups de pied, et il restera là-dessus.
1: Exactement. Alors du coup, pour revenir sur le MMA, on va parler plus particulièrement d'un athlète qui est assez présent sur la scène punk et hardcore. Alors tout le monde le connaîtra pas parce que c'est vrai qu'il n'a pas autant percé que Conor McGregor, etc. Mais ce combattant, c'est Dan Hardy. Dan Hardy, c'est un combattant anglais. À la base, il est ceinture noire de taekwondo et ceinture marron de jiu-jitsu brésilien. Il vient de, si je dis pas de bêtises, pardon, il vient de Nottingham. Et Dan Hardy, il a Pourquoi est-ce qu'on va parler de lui? Alors pour parler un peu des gros combats qu'il a fait, il a quand même combattu Georges St-Pierre pour la sortie, pour la ceinture des mi-moyens. Donc c'est vraiment à l'époque, il y a 10 ans, c'était un des très grands noms de l'UFC, Dan Hardy. Et donc pourquoi est-ce qu'on parle de Dan Hardy? Lors de l'UFC 120 qui a eu lieu à Nottingham, Dan Hardy, il a fait son entrée sur England Belongs to Me des Cox Power. Donc on vous mettra un lien vers la vidéo de cette entrée justement à l'UFC 120 où on le voit rentrer sur England Belongs to Me. C'est incroyable puisque bah, vu que c'est en Angleterre, toute la salle reprend la chanson. Et pour la petite anecdote, en fait, les Cox Parer ayant entendu évidemment parler de cette entrée fracassante sur England Belongs to Me, ont appelé Dan Hardy et lui ont proposé d'enregistrer en fait une version de England Belongs to Me avec lui. Donc on va écouter England Belongs to Me des Cox Parer avec Dan Hardy dans quelques secondes. Et juste pour faire un dernier petit aparté sur son importance sur la scène un peu punk, hardcore, tout ça de la part de Dan Hardy, c'est un gros fan de hardcore. Il est très fan de Blood for Blood qui... Et d'ailleurs, il a un tatouage, justement, Blood for Blood. Et d'ailleurs, Blood for Blood a même sorti une ligne de vêtements entière en hommage à Dan Hardy. Donc, c'est un beau clin d'œil. Voilà. Et comme je vous le disais juste avant, du coup, on va vous diffuser tout de suite Cox Parer, England Belongs to Me, avec Dan Hardy, le combattant de l'UFC.

0: Bon, et voilà. Du coup, toi, tu me disais que tu avais un morceau qui te motivait tout le temps, que tu te mettais avant de partir à l'entraînement, parce que tu t'entraînes
1: Ouais,
0: régulièrement.
1: bah il y a pas mal de morceaux comme ça que j'écoute souvent avant d'aller à l'entraînement ou en compétition, surtout en compétition parce que t'as besoin de te motiver et de mettre un peu de violence dans ta tête avant de rentrer sur les tatamis ou dans la cage quoi. Et alors il y a un morceau que j'écoute souvent, mais du coup il n'y a pas trop de lien là, mais c'est Knock 'Em Out de Lion's Law. Du coup je fais un petit clin d'œil à Swan qui s'entraîne avec moi du coup en jiu-jitsu brésilien. Donc il est bientôt ceinture bleue et surtout il est ceinture marron de judo, hein, Swan. Donc attention, il a un petit background aussi et voilà, il est bien sérieux en jiu-jitsu brésilien.
0: Chez Lionso, il y avait aussi Deck qui a pratiqué la boxe
1: Ouais,
0: thaï.
1: Deck effectivement qui fait.
0: Il s'entraînait bien vénère pendant un moment.
1: Ouais, on en a déjà parlé en plus.
0: Du coup, bah voilà, à préciser.
1: C'est vrai que j'écoute souvent du coup cette chanson Knock 'Em Out. Et il y a une autre chanson que j'écoute vraiment beaucoup avant les compètes ou l'entraînement, c'est Violence de Brigada Flores Magón. Ouais, c'est un morceau que j'aime beaucoup. Alors même si ça parle pas à proprement parler de sport de combat, ça parle plutôt de violence dans la rue, etc. Ça reste important pour nous, le jiu-jitsu brésilien, parce que comme je t'en parlais un peu avant hors antenne, c'est vrai que le jiu-jitsu brésilien, ça a toujours été lié, quoi qu'il arrive, à la bagarre de rue. C'est un sport qui a été inventé, développé et surtout massivement utilisé dans les bagarres de rue. Hein. Les Gracie, ils ont tous des casiers judiciaires, il y a tous des vidéos de eux en train de se bastonner dans la rue contre des vigiles, contre des mecs d'autres sports, de boxe thaï, de
0: Ah,
1: voilà.
0: c'est dans leur ADN.
1: C'est dans leur ADN de se bastonner dans la rue, et vraiment le jiu-jitsu brésilien, c'est très très lié à ça, quoi. Et du coup, voilà, donc la prochaine chanson, c'est Brigada Flores Magón, Violence. Et je pense que tu veux nous parler un peu du coup de Julien
0: Bah,
1: Tergic.
0: du coup, on peut passer ce groupe-là parce que Julien, il a été champion de France de full contact en 88. Ah, donc lui pratiquait le full contact. C'était une des premières boxes pieds-poings qui arrivait en Europe par Dominique Valera, début des années 80. Donc le full contact, c'est les techniques de jambes au-dessus de la ceinture, hein, puis après bon, les poings normal. Et après, il a beaucoup aussi combattu en kickboxing. Donc le kickboxing, c'est pas de la boxe thaï, hein, c'est il y a les coups dans les jambes, mais pas coup de genou, pas coup de coude et pas de coup de pied à l'intérieur des jambes, c'est tout à l'extérieur. Donc voilà, par l'intermédiaire du coup de Julien, on peut passer au Brigada. Ça marche. Voilà.

0: Voilà, c'est passé pour Brigada. Maintenant, ben, un morceau que je voulais qu'on passe, mais lui, il pouvait pas le passer, hein, Loïc, parce que bon, c'est son groupe. Voilà, ça marchait pas. Mais moi, je peux. C'est Tchernobyl, c'est Paris brûle-t-il, qui est dans la dernière compilation de Une vie pour rien, et c'est mon morceau préféré, certainement, sur la compile. Toi, Loïc, avant de faire du jiu-jitsu, tu pratiquais du karaté Kyushinkai.
1: C'est ça, ouais.
0: Du coup, explique vite fait pour les non-initiés ce que c'est par rapport. Il y a plusieurs styles de karaté. Le plus connu, c'est le Shotokan, mais le Kyushinkai, c'est karaté par KO.
1: C'est ça,
0: Et
1: c'est ça, c'est ça.
0: vas-y, explique un peu les techniques.
1: Bah du coup, pour raconter un peu comment moi j'ai commencé les arts martiaux en soi, c'est parce que j'étais vraiment une victime quoi. J'étais le genre de mec qui se faisait tabasser au collège, au lycée, et en gros quand je suis arrivé en seconde, j'en ai eu un peu marre. Même un peu avant même et j'ai commencé du coup le karaté Kyokushinkai. Donc le karaté Kyokushinkai c'est le karaté que vous pouvez retrouver au K1, que vous retrouvez dans la plupart des compétitions de pieds-poings. Si vous voyez qu'il y a un karatéka dedans, bah
0: Il y a eu un légendaire suisse qui a été un des premiers
1: ouais,
0: à
1: c'était
0: Andy Hug.
1: Andy Hug qui est
0: J'adore.
1: malheureusement mort d'une leucémie,
0: Ouais.
1: mais ouais, Andy Hug, grosse légende. Il y a Globe Feitosa pour les plus anciens. Voilà, il y a une paire de champions qui sont venus du Kyokushinkai. Donc moi j'ai fait du Kyokushinkai en gros pendant 2 ans. Et en fait, rapidement, après je suis tombé sur des vidéos du Pride, etc. où je voyais notamment la vidéo qui m'a tout fait vriller, c'est ce combat entre Bob Sapp et Minotaur. Où en gros, Bob Sapp, qui est un ancien footballeur américain, qui a un physique. C'est plus un gorille qu'un être humain. Il a vraiment le physique de Teddy Riner. Il est gigantesque. Et il combat Minotaur, qui est un petit Brésilien, en gros. Et pendant tout le combat, Minotaur se fait dérouiller la tronche. Et au final, il fait une clé de bras à Bob Sapp. Et donc voilà, c'est un peu le truc qui m'a fait arrêter le Kyokushinkai et qui m'a fait dire, en fait, faut que j'apprenne à me battre au sol, quoi. Et donc, voilà.
0: Alors, juste une petite anecdote pour le Kyushinkai, le maître japonais qui a, je ne sais pas si c'est lui qui l'a inventé vraiment,
1: Si,
0: mais qui
1: c'est
0: est
1: Masayama.
0: Masoyama, voilà, qui était le précurseur dans ce style. Lui, en fait, bon, le Kyushinkai s'est basé quand même sur des frappes très dures, hein, les kicks, les coups de poing. Donc, lui, en fait, sa démonstration favorite, c'était de mettre KO des taureaux.
1: C'est ça.
0: Et des taureaux, donc il a eu quand même des mésaventures, des taureaux qu'il a pas mis KO et qui ont tout bousillé. Donc il y a eu quand même, voilà, il a eu des petites mésaventures comme ça. Mais bon, voilà, le mec, en fait, c'était son truc. C'était, voilà, il mettait un taureau face à lui et c'était de le coucher sur une patate. Donc
1: C'est
0: bon,
1: ça.
0: on peut dire, il était vraiment dans la patate de forain là.
1: Ouais, et puis pour la petite histoire, Masoyama, en gros, est pas japonais, hein, il est coréen, et à l'époque, c'était un peu la baston entre la Corée, c'était la guerre, hein, entre la Corée et le Japon. Il a quitté la Corée pour s'installer au Japon. Il était ceinture noire de taekwondo, mais le taekwondo à l'époque, c'est pas le taekwondo qu'on connaît aujourd'hui, qui très franchement ne ressemble plus à rien, qui ressemble limite à du French cancan plus qu'autre chose. À l'époque, le taekwondo, c'était vraiment un sport très efficace avec les poings aussi. Et en gros, Masoyama est arrivé au Japon et a commencé à s'entraîner dans des karatés un peu différents. Voilà, il s'est fait dégager de pas mal d'académies et il est parti s'entraîner tout seul dans les bois pendant. C'est la légende qui raconte ça. Hein,
0: Moi, j'avais entendu qu'il
1: pendant.
0: s'était entraîné tout seul suite à un échec
1: C'est ça.
0: de démonstration. Et en fait, il s'est remis en question. Et en fait, du coup, il s'est isolé,
1: C'est ça,
0: effectivement.
1: il est parti s'entraîner dans les bois. Voilà, si l'histoire de Masoyama vous intéresse, il y a un très très bon film qui s'appelle Fighter in the Wind, le combattant dans le vent, qui raconte la vie de Masoyama. Et vraiment, je vous invite à le regarder, c'est super intéressant. Et oui, ça finit sur cette fameuse scène où Masoyama met KO des taureaux et casse les cornes aussi des taureaux d'un coup de main, quoi.
0: Voilà. Il a été très populaire au Brésil, non? Il n'y a pas des vidéos où tu le vois arriver au Brésil et en fait il y a des trucs qui sont organisés vraiment spécialement pour
1: Ouais,
0: lui.
1: alors ce qu'il
0: Mais
1: faut
0: très tôt, hein, je
1: savoir,
0: parle de ça.
1: ce qu'il faut savoir en fait, c'est que le Brésil, c'est la. Alors ils appellent ça une colonie, mais c'est la plus grosse colonie japonaise du
0: Voilà,
1: monde.
0: du coup il était.
1: C'est aussi pour ça que, quand on dit colonie, c'est pas que ça appartient au Japon, c'est juste que c'est une terre d'exil pour les Japonais, et c'est la première terre d'exil des Japonais au monde. Donc après le Japon, le deuxième endroit où il y a le plus de Japonais au monde, c'est au Brésil. Et donc c'est pour ça que quand vous allez au Brésil, vous avez bon, le jiu-jitsu qui est partout, effectivement, mais vous avez aussi énormément de judoka et d'académie de judo, et aussi bah, du coup de karaté, parce qu'en fait, bah, les Japonais, en arrivant là-bas, ils ont aussi apporté un peu leur culture. Et donc Masuyama, c'est plutôt les années 60, 50-60, mmh. Et effectivement, quand ils partent au Japon, bah, ouais, là-bas, c'est un accueil...
0: Au Brésil,
1: c'était effectivement un accueil de star.
0: Bon, bah du coup, voilà, c'est parti pour Tchernobyl, Paris brûle-t-il.

0: Ok, voilà, du coup, il y a deux groupes que je voulais citer pendant cette session. Il y a un qui est Pick It Up, ça parlera pas à beaucoup de gens, mais Pick It Up, c'est un groupe de ska dans les années 80 à Paris, hein. Première moitié des années 80, deuxième moitié, pardon. Et dans Pick It Up, en fait, il y avait Fred qui faisait la sécu en fait sur tous les concerts à Paris. Avec Grand Alain, Sergio, Fabian et tout ça, donc les grosses sécu bien lourdes, voilà, qui en ont vu, qui en ont bavé et tout ça. Mais Fred, du coup, c'est un vrai pratiquant. Son père était prof de judo, il a commencé le judo à 3-4 ans et il a été au pied-point très vite parce que, bon, en rapport avec les mecs avec qui il bossait en sécu et tout ça. Donc il a fait partie de cette première génération qui était dans un style et qui s'est tout de suite mélangé à d'autres styles. Mais avec tout de suite des mecs d'un très haut niveau, hein, des mecs bon, voilà, qui étaient pratiquants, qui faisaient de la sécu, la bagarre et tout. Donc voilà, du coup dans les années 90, il est parti avec tous ces gens avec qui il s'était mélangé, donc je résume assez vite, il est parti en Hollande pour apprendre le pancrace. Ce combat, ce style de combat qui a un mélange de plusieurs styles,
1: En fait,
0: qui est précurseur.
1: historiquement parlant, le pancrace c'était pratiqué depuis toujours en fait en Grèce antique. Hein, ça faisait partie des Jeux Olympiques, donc c'était vrai, c'était du MMA à proprement parler. Alors il y avait pas, c'était pas autant poussé évidemment. Il faisait pas des triangles, il faisait pas des clés de bras comme on peut voir encore aujourd'hui, etc. Mais le pancrace en Grèce antique, hein, qui s'appelait le pancration à l'époque. Les mecs se battent, commençaient debout, donc ça commençait par du pugilat. Il y avait de la lutte, ça finissait au sol et ils avaient le droit encore de se frapper au sol. Donc on est vraiment sur un truc très très proche du MMA.
0: Voilà.
1: Mais le pancrace, comme je le disais au début de l'émission, tel qu'on le connaît ici en France, c'était un peu le MMA à la française où on avait pied-point debout, lutte, amené au sol, soumission, mais on n'avait juste pas le droit de frapper l'adversaire au sol.
0: D'accord. Du coup, Fred, qui jouait dans Pick It Up, il a fait partie de cette première génération, donc ils ont été les bases en France. Et lui aussi, il est parti en Angleterre, donc là-bas, il a fait ça aussi en Angleterre. Et donc, bon, le gars, il a quand même un super CV, je ne vais pas tout énumérer. Mais il faut savoir que ça a été le premier, ou l'un des premiers, mais je crois que c'est le premier. A arbitré le combat en cage en Angleterre en 2000 à Portsmouth. Alors qu'il me disait que il y avait les flics dehors, c'était encore à peine officiel et qu'ils ne savaient même pas si le combat pourrait avoir lieu. Et bon, ça s'est fait, mais voilà, faut savoir que c'est un Français qui a arbitré le premier combat en cage là-bas. Après, il est revenu dans les débuts 2000, fin des années 2000, il est revenu en France, il a ouvert son club. Dans le sud de la France, au Pays Basque, il a formé des mecs, certains sont à l'UFC pour différents postes. Et voilà, donc il a formé des gars sur vraiment le pied-point, le sol et tout ça. Donc c'est un mec, il a vraiment un gros CV. Donc voilà, c'était impossible de passer au travers pour lui. Donc il a joué aussi avec Kambui dans Original Gangster, donc c'était après Pick It Up. Donc voilà, ils avaient fait la première partie de Addicts et tout ça. Donc c'était son deuxième groupe qui faisait avec Kambui, donc pour la culture musicale. Donc c'est parti pour Ska Sax.

Voilà pour Pick It Up. Et maintenant, un autre groupe que je voulais aussi vraiment citer, bon, c'est Luger. Alors là, musicalement, on va passer sur un autre créneau. C'est un peu plus speed. C'est plus rock. Luger, c'est le groupe de Christopher qui joue avec les Templars. Donc là, j'allais pas passer les Templars. Hein, je passe le groupe de Christopher. Donc Christopher, pareil, un bon palmarès au niveau de combat. Il a pratiqué pendant 8 ans. La boxe anglaise et pendant 14 ans la boxe thaï, hein, qui continue d'ailleurs. Il a fait de la compète en boxe thaï, il a fait pas mal, enfin pas mal plusieurs combats, certains qu'il a gagné par KO, d'autres bon, au point. Il s'est entraîné en Thaïlande aussi. Il a arrêté la compète en gros parce qu'il me disait que bah, tu t'entraînes pendant 2 mois. Tu te prives de plein de choses, tu fais pas la fête avec les potes, tu te tapes pas de gonzesses, il n'y a rien du tout, tu te serres la ceinture et puis bah, au dernier moment, tu es dans le vestiaire, le mec il se pointe pas. Donc ça lui est arrivé genre je crois une dizaine de fois.

deux super potes et évidemment Christopher qui doit être absolument représenté sur cette session. Donc c'est parti pour leur titre Feel No Pain.

0: Voilà, bon, on va bientôt arriver sur la fin de l'émission, donc je te refile la parole, Loïc, parce
1: Ouais.
0: que...
1: Bah moi je voudrais juste passer un morceau de Razor Blade qui s'appelle Demolition Man. Demolition Man c'est une chanson en hommage à Alistair Overeem. Alistair Overeem, son surnom, c'est Demolition Man. Donc pour ceux qui connaissent pas Alistair Overeem, c'est un champion de poids lourd, il a combattu partout, il a fait le Pride, il a fait le K1, là maintenant il est à l'UFC. Pour donner les quelques noms qu'il a battus, il a battu Werdum, il a Mark Hunt, Vitor Belfort, Andrei Arlovski, Dos Santos, Frank Mir, Brock Lesnar, bref, il a battu tout le monde en gros ce mec. Il s'est fait battre récemment par Cocorico, un mec avec qui je m'entraîne, Francis Ngannou. Mais bon, voilà, il est juste tombé sur un mec un peu plus puissant que lui, ce qui me paraissait un peu impossible. Et Razorblade, bah, ont sorti ce son en hommage à Alistair Overeem. J'ai essayé de chercher des infos sur les mecs de Razorblade, savoir s'ils s'entraînaient, si c'était juste un hommage ou quoi que ce soit. J'ai pas trouvé de traces, en tout cas, dans leurs interviews. Mais bref, toujours est-il que moi, Razorblade, c'est un groupe que j'adore. Ça plaît pas à tout le monde, mais moi, je kiffe énormément. Voix très très rock.
0: On est là pour se
1: Et
0: faire plaisir.
1: exactement, donc on va mettre Razorblade Demolition Man, la chanson qui est sur Alistair Overeem.
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2: Bon ben voilà, on arrive bientôt sur la fin de l'émission, mais il y a tellement à dire que du coup, il y aura un volume 2 qui sera en partie un peu comme ce premier volume. Et puis après, bon, on construira aussi un autre sujet plus traditionnel sur les différents styles et les représentants, les légendes de ces styles. Mm-hmm. Parce qu'il faut leur rendre honneur aussi, c'est quand même, ça fait partie de notre truc. Et voilà, du coup, on va finir avec quelques morceaux. Donc toi, tu avais Analogs.
3: Moi, j'ai The Analogs, donc c'est un groupe polonais qui ont composé du coup la chanson d'entrée de Jan Blachowicz. Blachowicz, c'est l'actuel champion des lourds légers à l'UFC, qui est polonais aussi. Et donc, ils ont composé cette chanson qui s'appelle I Will Never Give Up, spécialement pour lui. Et donc, depuis qu'ils ont composé cette chanson, Blachowicz rentre du coup à l'UFC sur The Analogs I Will Never Give Up.

0: Du coup, moi je vais finir avec un petit antipathique, hein, parce que y a David, le chanteur, qui a toujours pratiqué la boxe en tant qu'amateur, mais voilà, c'est un passionné. Ça fait 30 ans qu'il pratique, il est très investi dans son club en plus. Et puis il y avait Phil à la batterie, hein, qui était à cette époque-là, faisait pas du Krav, il faisait de la boxe thaï. Du coup, voilà, il avait fait des petites compétitions aussi, Phil, à cette époque-là. Donc voilà, il y a énormément de groupes que j'aurais voulu citer mais qu'on ne pourra pas. Il y a Bolshoï, il y a Taxi Driver pour Sylvain, Bolshoï pour je sais plus lequel, mais qui pratique la boxe thaï en vraiment compétition. Il y a les Swingo pour Jean-Luc, mais on les mettra dans la prochaine édition. Il y a encore plein d'autres groupes, hein, on ne peut pas tout citer. Et voilà, on avait beaucoup de choses à dire pour ce premier volume. Et voilà, du coup, on les mettra tous, enfin tous. Une partie dans la prochaine série. Donc écoute, mon Loïc, c'était bien cool.
1: Bah merci David en tout
0: Hein?
1: cas.
0: J'espère que ça plaira aux gens. Et je pense que bon voilà, il y a quand même beaucoup de passionnés de sport de combat au sens large. Et du coup, c'était très cool. Mais voilà, obligé de faire beaucoup de blabla parce qu'en fait, si on coupait toutes les 30 secondes pour vraiment raconter un truc, ça perdait un peu le fil de l'histoire. Et voilà, c'était bien pour la culture générale de rester sur les sujets complets. Donc un peu moins de musique, un peu plus de blabla là, mais voilà, c'est aussi de connaître bien des sujets et pas pour le coup juste le survoler. On voulait faire des sujets un petit peu approfondis et là je pense que tout ce qui est MMA approche, voilà, on a bien rempli le truc, je pense.
1: Exactement. Et du coup, si jamais vous êtes intéressé par tout ça, n'hésitez pas à me contacter si vous voulez vous entraîner et que vous êtes à Paris. Et sinon, si vous voulez suivre mes podcasts, qui pour le coup, c'est plutôt de l'analyse technique des combats à l'UFC, un peu comme un téléfoot, quoi. Donc c'est, je répète, c'est Bagarre Générale sur la chaîne YouTube First Team Sport. Donc n'hésitez pas à aller voir. Et puis vous verrez. Les skins sont bien représentés puisque je me cache pas, hein, quand j'arrive là-bas, je suis looké. Voilà.
0: Ok, allez, salut les droguistes, à bientôt.

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1: Le groupe qu'on va écouter tout de suite nous vient du Brésil, de la ville de Porto Alegre. Formé en 2025 par Guilherme Silva et Vinicius Fantin, le groupe Betume vient de sortir son premier single Sozinho contra Todos. Sozinho contra Todos, c'est Seul contre tous. C'est tiré du film éponyme de Gaspard Noé. Et on va écouter le premier titre qui a été sorti sur leur Bandcamp. Donc c'est Betume, B-E-T-U-M-E, avec le titre Sozinho contra Todos.
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6: Bonjour à toutes et à tous, j'espère que vous passez une agréable journée à l'écoute des programmes de Drugies Radio. D'ailleurs, Little, comme d'hab, c'était du lourd. Et on n'oublie pas qu'à 17h, il y a Violette qui nous présente 45 Revolutions, l'émission UK 82 de Drugies Radio. Le JT, c'est à 19h et à 20h, c'est Drugies Live. Mais là, il est 14h, c'est l'heure de la playlist des auditeurs. La playlist des auditeurs, c'est le moment où vous pouvez nous envoyer vos demandes, vos suggestions, vos cases dédiées. On se fera un plaisir de relayer ça. Et on commence avec une demande de Bordeaux, de Miguel, qui souhaite écouter Bromure avec leur morceau « Mal-être ». Puis on enchaînera avec une demande de Miguelan de Novi Sad en Serbie. Lui, il voulait écouter le morceau « Bronco Bullfrog » du groupe The Blaggers. Drugies Radio, la voix de la Hoy, c'est Sunday Bloodies, la playlist des auditeurs.

Faites comme Miguel et Miguelan, envoyez-nous vos suggestions à drouguizradio@gmail.com. Et c'est ce qu'a fait Nico Sharp Paris, qui souhaite écouter Ultra Radia, le morceau De Profundis. Elle est pour tous ceux qui portent l'hameçon dans la dent. 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

C'était Ultra Razia dans la playlist des auditeurs avec le morceau De Profundis. On continue cette sélection musicale faite par vos soins avec une demande du fanzine Chaos en la Moncloa qui voulait écouter Skinhead, Zara Passetroso, et on continuera avec une demande de Stella de Carpentras qui voulait écouter Conemrad, Historia de Paddy. Droogies Radio, envoie-nous tes demandes à droogiesradio@gmail.com.

On part maintenant écouter un bloc de deux groupes français avec Comintern Sect qui nous a été demandé par Laurie Anne de Nantes. Elle souhaite écouter le morceau La Belle Vie. Puis on ira satisfaire la demande d'Alex d'Athènes qui lui veut écouter Warrior Kids, adolescent. La Oi française, c'est sur Droogies Radio que ça se passe. Tout de suite, deux morceaux.

Fadazab voulait écouter The New Breed avec leur morceau Sons of Halifax. Et ben on va écouter ça et puis on continuera avec la demande de John Muller qui lui souhaite écouter Terror, le morceau Only Death. Droogiesradio@gmail.com, c'est l'adresse où nous envoyez vos demandes. Faites péter la boîte mail.

On revient en France avec Tu la Vioque, leur parodie de Coxpower, sa cagnole. Ça nous a été demandé par Turbo Fulgur Zero. Et ce sera Anarcholix avec le titre Capital Ocean. Et ça, c'est Johan Pipaz qui nous l'a proposé. Et ben on revient après ça. Droogies Radio, bah Droogies Radio quoi.

1, Lille-Vancouver maintenant, ça vous dit? Johan de Nantes souhaite écouter les coureux lillois d'année zéro avec leur début de siècle. Puis ce sera Spectre, un des très nombreux tubes de Bishop's Green. Merci Romain, de Nantes aussi, pour ce morceau.

On va rester sur le continent américain, pas très loin de Vancouver, à Seattle, avec le groupe Noise, leur morceau Dull the Pain. C'est une demande de Nameless Pirate. Puis on écoutera la proposition de Bao de Nice, Intimidation, le groupe du New Jersey, avec leur morceau Four Generations.

On approche cruellement de la fin de cette playlist des auditeurs. Je vous rappelle que vous pouvez nous envoyer vos demandes à drugizradio@gmail.com. Drugiz Radio, la voix de la Hoy, on continue avec The Skinflix, qui nous a été demandé par Paloma de Barcelone. Le morceau Stick Your Disco, Up Your Ass. Puis ce sera le morceau qui nous a été proposé par B de Paris, Fatal Microbe, Violence Grows. Drugiz Radio, c'est la playlist des auditeurs.

0: Oui, c'est vrai. Et alors ils ont dit qu'il y avait une communauté hippie. Et ensuite ils ont dit que le jour du grand chambardement, il se ferait une joie de s'assurer personnellement que tous les hippies de cette ferme soient éliminés.
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0: Quoi ? Qu'est-ce que tu racontes, merde ? 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

On part maintenant écouter le groupe grec The Tits avec le morceau Exiles. Ça nous a été proposé par Mr. Thanassi d'Orléans. Puis je reviendrai après les collabos Morpion. C'est un choix de bif.

0: Voilà, la playlist des auditeurs, c'est fini pour aujourd'hui. Je vous rappelle une dernière fois, une seule adresse pour nous envoyer vos suggestions de morceaux, droogiesradio@gmail.com. C'était De Warlin, à ce soir 20h pour Campus Live, ou demain 7h pour la matinale, en ce qui me concerne. 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
3: Salut les Droogs! En ce mois de décembre, on va vous proposer un nouveau top 10, celui de Phil Templars. Phil est réputé pour avoir une belle collection de oi françaises, alors je lui ai demandé son top 10 spécial oi française, mais vous vous rendrez vite compte qu'il est resté keblo dans les 80s. Et merci au passage à Little pour le relais. On commence avec la 10ème place de son classement, les Marseillais de Warrior Kids avec leur morceau de 1986, Personne. Puis on enchaînera avec la 9ème place, les Lyonnais de Lanterne Rouge et leur fils de bourgeois qui lui aussi date de 86. C'est de Warlin, était bien sur Droogies Radio.

On part à Orléans maintenant avec la 8ème place pour Comintern Sect, leur morceau Lévorien qui date de 83. Et on continuera ce classement avec l'Infanterie Sauvage, Nuit Blanche de 1984.

Bon, j'en ai profité aussi pour passer les Swingo Porkies, Un jour viendra, de 1982, en bon sixième. On continue donc avec la cinquième et quatrième place de ce classement, Camera Silence, Réalité, un morceau de 85,

Sexy de Reich Orgasme, Rage, un morceau de 84. T'es toujours dans le top 10 spécial Oi française de Phil Templars, spécialement concocté pour Droogies Radio. Merci à lui.

Droogies Radio, c'est toujours De Warlin pour vous présenter le top 10 de Phil Templars, un top 10 100% Oi made in France. Bon, il reste encore les trois derniers, dans le désordre, Collabo, Sneaks, Trotskids, je vous laisse les remettre dans l'ordre. À toutes.

0: Alors, est-ce nécessaire de vous désannoncer les morceaux? Allez, pour ceux qui hésitent un peu, je vais vous dire les morceaux du podium final. Sur la troisième marche, c'était Collabo avec le morceau Tagadagadag qui date de 85. Puis les seconds, sûrement la pire place pour Trotskids et leur gueule d'enfer de 83. Et le grand gagnant de ce top 10 de Phil Templars ne sont autres que les Lillois de Snix et leur morceau Fierté qui date de 85. Voilà. J'espère que ce top 10 aura été une bonne alternative à vos compilations 80s dont vous connaissez la tracklist par cœur et dans l'ordre. Merci à David Little, merci à Phil Templars. A bientôt pour un prochain top. Restez à l'écoute des programmes de Droogies Radio. C'était De Warlin. 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

Salut à tous, c'est Wati sur Droguise Radio pour une nouvelle découverte avec le groupe de Berlin MASH. Dans le style un peu glam rock pour les amateurs de paillettes et de nuques longues. Ça vient de Berlin, mais il n'y a quasiment aucun Allemand dans le groupe, que des Espagnols et des Italiens. On a Marcos Ortega, le tatoueur au chant, et à la basse on retrouve Hector, le bassiste de Feu Pennycox de Barcelone. Ils viennent de sortir un excellent EP appelé Having a Ball en 2020 sur Wanda Records. Et on va écouter tout de suite le titre éponyme de cet EP, c'est MASH Having a Ball.

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C'était Dio de Major Accident pour commencer un nouveau 45 Revolutions. On s'écoute après Wire, le morceau Mr. Suit, et encore après Serious Drinking avec One to XU, une reprise de Wire.

Anti-Rose avec Disco Riot, et on continue avec une reprise d'Elton John, Saturday Night's Alright for Fighting par The Elight, le groupe anglais, et on s'écoute juste après un morceau de l'EP du groupe The Elight, mais les New Yorkais. C'est sorti en 2020 et ça s'appelle Reason for My Sin.

Béton armé, les poings levés mais les poings liés, extrait de leur split Release the Skins avec Violent Way qui est sorti l'année dernière chez Primator Crew. On passe à Chubby and the Gang et un extrait du premier album Speed Kills, le morceau Union Dues.

On vient d'entendre Passage de Skunks Offensive, qu'on retrouve sur une compile sortie en 84 par le label Riposte avec Kidnap, entre autres. On continue avec The Beltones, Fuck You Anyway.

C'était les Nord-Irlandais de Control Zone avec Johnny, et juste avant c'était un live d'Incendiary Device de Johnny Moped. On enchaîne sur des Peel Sessions, les Vibrators avec She's Bringing You Down, et The Outcast, Gangland Warfare.

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0: 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Bonjour.
1: Hola, bon dia. Je vais vous prendre quelques instants de votre temps pour vous présenter une compilation qui va sortir sous peu. Il s'agit de la compilation Portugal Oi, volume 1, qui va sortir sur le label Zero Works Records, un des labels de Ratus, de Fachao Oposta et Atlante, qui fait aussi Combate Brutal Records. Comme chaque pays ou sa région commence à avoir sa compilation locale, bah pourquoi pas le Portugal? Alors sur cette compilation, il y a 10 groupes, Fachao Oposta, Blind Alley Dogs, Horda, Grito et Forca, qui eux proposent des morceaux qui sortent pour la première fois sur vinyle. Et il y a aussi Nucleo Duro, Goumé, Falcata, Assas des Vingenza et Poulas, quant à eux, proposent des morceaux qui sont sold out en vinyle. Pas d'inédit, mais un bon panel de ce qui se fait au Portugal ces dernières années. Ça sort à 300 exemplaires sur Zero Works Records pour l'Europe et The Firm Records pour l'Amérique du Sud. Je vous ai choisi le morceau de Goumé, car il y a du sax dedans. Et ça, ça n'a pas de prix. Le morceau s'appelle Rumores. Rumores. Rumores. Droogies Radio, c'était De Warlin. Obrigado Ratus. Tout de suite, Goumé. Rumores.

0: 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Non, la 3, ça c'est la 7. C'est la meilleure de l'album.
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0: 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Bonjour.
1: Salut, c'est Wati. On se retrouve pour une nouvelle découverte. Encore un groupe qui nous a envoyé son 45 à venir sur l'adresse mail droogiesradio@gmail.com. D'ailleurs, je vous invite à faire de même si vous avez des nouveaux disques à sortir ou si vous cherchez un label. On fera tout notre possible pour diffuser un maximum vos chansons. Ce groupe, je vais essayer de pas trop écorcher le nom. C'est un groupe qui nous vient de Finlande, de l'est de la Finlande, plus précisément de Lapparenta, la frontière avec la Russie. Ce groupe, c'est Lucky and Järjestys, ou en anglais Law and Order. C'est un groupe qui s'est formé en 2020 autour d'anciens membres de Anal Thunder, Kir and Dunarit et Rejected. On va écouter un extrait de leur 45 tours à venir le 28 février 2021 sur Hellstone Records. C'est le titre qui ouvre ce 45 tours. Il s'intitule Kukalistin Kustanka, en anglais Who Pays for the Joy, et c'est Lucky and Järjestys. Tout de suite en exclusivité sur Droogies Radio.

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4: Salut les Droogs, c'est De Warlin. On est mercredi, il est 20h. Et ce soir, un Droogies Live spécial, Live and Loud. Je me suis pas fait chier, mais en même temps, il y a du lourd dans cette série de live. Et pour preuve, on va commencer avec un concert de The Business. Ce groupe londonien est un incontournable, et si t'as pas eu l'occasion de les voir, ou alors que t'as toujours pas fait ton deuil, eh ben Droogies Radio te propose un live capté le 2 avril 1988 à l'Astoria de Londres. C'est encore trouvable en 12 pouces, c'est sorti en 89 sur Link Records. Je vous propose l'intégralité du show, soit 40 minutes de Business, tout de suite sur Droogies Radio, la voix de la Oi.

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Voilà, c'était un live de The Business capté en 1988 à l'Astoria de Londres. On continue avec encore du lourd, The Last Resort. Un concert plus récent celui-ci, vu qu'il date de 2011. Randall Records l'a sorti en CD et en 12 pouces en 2012. Bon, on n'a pas d'infos sur le lieu de captation, donc je doute que ce soit une date unique. Plutôt un best-of des meilleures versions live enregistrées. Je peux me gourer, hein, mais si vous avez plus d'infos sur cet enregistrement, ben je suis preneur. C'est parti pour une petite heure de The Last Resort en live sur Droogies Radio.

Voilà, c'était The Last Resort sur Droogies Radio avec un live qui date de 2011. Je vous invite à aller sur le Mixcloud pour checker les playlists. Je vous donne rendez-vous mercredi prochain à 20h pour encore du live. Avant de partir, je vais vous passer un morceau des Italiens de Classe Criminale, une version live de Diritto al Lavoro, le droit au travail, qui est disponible sur la compilation Chaos in Italia, sortie en 2019 sur Skinhead Sounds, ainsi que sur Tufo Rock Records et Amphibio Records. C'était Droogies Live, c'était De Warlin. Oi!

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1: 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Un retour aux sources, pas mal de titres qui se rapprochent des débuts, période A Day Will Come, mais avec ce gros son oi moderne teinté de punk et hardcore que parcourt le groupe depuis plus de 10 ans maintenant. Vinyle couleur spécial pour la distribution française. C'est ce qu'on peut lire dans le descriptif du nouvel album de Lion's Law qu'on a reçu du label nantais Une Vie Pour Rien. 5 ans qu'on attendait le retour depuis The Pain, The Blood and The Sword. Ça y est, on y est, et ils ont bien fait de prendre leur temps car l'album est une tuerie. Que des titres chantés en anglais pour ce nouvel album qui sort le 7 février sur pas mal de labels européens et américains qu'on n'a plus besoin de présenter. Bon, je vous en dis pas plus, place au morceau The World Is On Fire qui clôt la face A de cette plaque qui portera le nom d'Evermore. Je le rappelle, c'est dispo dès le 7 février 2025. Lion's Law sur le droogies.org, c'est tout de suite. The World Is On Fire. 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
2: Salut les Droogs, c'est De Warlin avec vous pendant 15-20 minutes pour vous proposer 5 morceaux sortis au mois de mai 2022. Les Hollandais de Bent Out of Shape ont sorti un split 7 pouces en picture disc avec leurs amis de Scott Balg le 13 mai dernier, sur lequel on retrouve deux nouveaux morceaux pour chaque groupe. Ils ont aussi annoncé quelques jours plus tard la sortie imminente de leur nouvel album. Un troisième nouveau morceau décliné en clip vidéo est disponible sur leur Facebook. My Part of Town est leur morceau le plus récent et figurera sur leur album à venir dans quelques mois, et c'est déjà sur Droogies Radio. C'est Bent Out of Shape, My Part of Town. 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Oh yeah.

Abrovink est un groupe de Oi de Norrköping en Suède. Ils se sont formés en 2018, ils ont déjà sorti 2 EP sur le label barcelonais Common People Records et ont participé aux compilations Oi the Antidote ainsi que Alsningar från Östergötland. C'est une compile aussi ça, hein. Tout est dispo sur la plateforme Spotify et même ce morceau qui sortira sur la troisième production du groupe Bottoms Up. Il a été enregistré cet hiver avec 6 autres morceaux. Et c'est tout de suite sur Droogies Radio, la voix de la Oi.

Nouvelle EP, 3 titres aussi pour les Américains de Poison Ruin, dispo sur leur Bandcamp. Toujours plus sombre, toujours aussi intense. Un très bon EP qui nous donne envie d'un peu plus quand même. Ça va sortir au format physique chez Rothleg Records, le label de Brooklyn. Je vous propose le morceau Edifice. Poison.

La Gâchette, c'est un groupe montréalais de punk rock qui existe depuis 1998 et qui fait de la hoïe depuis 2020, depuis l'arrivée de Carl Saint-Pierre dans le groupe. À creuser. Bref, La Gâchette a mis en ligne le 26 mai une nouvelle chanson extraite de l'album Dans les tranchées, disponible dès à présent chez Randall Records. Le morceau s'appelle À la guerre. C'est La Gâchette sur Groogies Radio. Hoïe.

Place maintenant à un album qui a été partagé en masse sur les réseaux sociaux. Un premier album qui arrive comme ça, sans prévenir personne, et qui a mis une baffe à la plupart de celles et ceux qui ont écouté cet album. Je vous parle de la dernière sortie du groupe brestois Syndrome 81. Réputés pour leur punk rock teinté de oi et d'histoires grises, le groupe revient avec des sonorités encore plus froides et des sujets toujours aussi gris. Ça sort au format 12 pouces le 17 juin prochain. Les préventes sont d'ores et déjà disponibles auprès de Destructure Records. Il sortira pour l'Europe chez Destructure et Sabotage, et pour les US chez Blackwater. Syndrome 81 sur Droogies Radio, dans les rues de Brest.

0: Dans les rues de Brest, c'était Syndrome 81 pour clore ce top 5 des nouveautés de mai 2022. Je vous dis à très vite pour encore plus de nouveautés, d'exclusivités et de découvertes. Droogies Radio, c'était De Warlin. Oi.
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1: Droogies, Droogies. Ici Milky pour vous présenter une nouvelle exclusivité Droogies Radio. En effet, l'album dont nous allons écouter un extrait aujourd'hui sort physiquement le 15 juin chez Lada, UVPR, Senseless Act of Anger et Destructure. Il sera écoutable sur le Bandcamp du groupe à partir du 15 mai, date de l'ouverture des précommandes. Mais de quel album parlons-nous, allez-vous me demander? Eh bien, il s'agit de Quai de l'Ouest, le dernier opus loubar sensible des Lillois de Kronstadt. Pour illustrer notre propos, nous allons écouter un morceau issu de la face B de l'album qui s'appelle Hors Sol.

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3: Tout de suite sur les ondes de la Droogies Radio, une nouvelle découverte avec le groupe Vis Vires, qui nous vient tout droit de Los Angeles, en Californie. On y retrouve des membres de Hard Knox, Templars ou encore Bother Wonderland. Depuis 2 ans, le groupe enchaîne les excellentes sorties et on va écouter tout de suite un extrait de leur nouvel album sorti en 2020 qui s'appelle The Fight Goes On et la chanson s'appelle Victory.

On fracasse tout à coup de Doc Martens, la dernière piste de la session. C'est toujours Snook sur Droogies Radio, Skin à l'attitude, oi oi. Le groupe s'appelle Art Skin, le titre c'est We Are The Wankers. Ben voilà, c'est pour les branleurs quoi. On fout rien, on profite de la vie. Bonne écoute sur Droogies Radio, c'est Snook.

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1: Découverte Droogies Radio. Salut, c'est De Warlin. Je vais vous proposer un nouveau morceau d'un groupe hollandais que j'ai eu l'occasion de voir sur scène en première partie de Lions Law et de Great 2 à Hoofddorp, en banlieue amsterdamoise. Le groupe s'appelle Malade. À l'époque, ils avaient juste enregistré trois titres qui sonnaient un peu plus punk rock que ce nouveau morceau, qui est là sûrement pour annoncer du nouveau pour bientôt. En tout cas, le line-up a été un peu remodelé. On y trouve des anciens ou actuels membres de The Reapers, de Daydrinker ou de The Skaggers. Friendly Fire, featuring Gwen de The Reapers, c'est Malade sur Droogies Radio.

On enchaîne sans perdre de temps avec le groupe Sindicato Hoy et le morceau Guerreiros da Internet. J'essaie de pas trop mal le dire, étant donné que c'est un groupe brésilien de Sao Paulo. Ça a été demandé par Luis de Sao Paulo et c'est un groupe qui a été formé en l'an 2000. Voilà, c'est du street punk. Et tout de suite après, ce sera The Business, demandé par Tam avec le morceau Dayo.

0: Oui, c'est vrai. 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
3: Salut, c'est Wati. On se retrouve pour une nouvelle découverte. Il s'agit d'un groupe de Singapour. C'est l'ami Rotsman qui nous a envoyé deux chansons. Ce groupe, c'est Class Sinners. Formé en 2018 autour de Hanway, Rotsman, Bastian, Troy et Kid, le groupe dans la pure tradition de la Oi d'Asie du Sud-Est s'apprête à sortir un premier 45 tours en avril 2021. Vous pouvez d'ores et déjà écouter deux titres de ce 45 tours, 1-3-1-2 et Living in Fear, sur Spotify ou sur YouTube. Aujourd'hui, j'ai décidé de vous passer le morceau 1-3-1-2 de Class Sinners. C'est tout de suite en découverte sur Droguiz Radio.
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On revient avec un groupe classique de chez classique de Paris Suburbia, La Souris Déglinguée, LSD pour les intimes. C'est le choix de François Bonislaski, le morceau qu'il a choisi, c'est Jeune Voleur. C'est un petit reggae, et ça fait du bien de temps à autre. Droogies Radio, la radio punkoï francophone, mais pas que. Tout de suite, La Souris Déglinguée.

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1: Le prochain morceau qu'on va s'écouter est vraiment très très spécial parce qu'il est tiré du prochain 45 et dernier 45 tours et dernière production de Comintern Sect. Effectivement, Karl combattant la maladie, ce seront donc sûrement les derniers enregistrements de Comintern Sect. On va pouvoir écouter le titre « Ils n'ont pas compris », extrait de ce 45 tours qui sortira en 2024 sur Longshot Music pour les États-Unis et Dirty Punk pour l'Europe. Et évidemment, on se retrouve le 29 novembre à la Marbrerie pour le dernier concert de Comintern Sect.

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12: 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Bonjour.
13: Découverte Trouguiz Radio. Est-ce qu'on peut encore parler de découverte quand on présente un groupe de 31 ans d'âge? Je sais pas trop, hein. Bref, le groupe fête donc ses 30 plus 1 an en cette année 2022. Il vient de Lille, joue du punk rock chanté en français, École Dialectic Records. Le groupe, c'est Toxic West. Ils viennent de sortir leur nouvel album 15 titres qu'ils ont appelé Animal Bestial. Album coproduit par Trauma Social, Culture Punk, Canal Hystérique, Dirty Punk, Que Pont Team, General Strike, Mass Prod et Paddington Productions. Je vous propose le morceau Face à Face B, qui a eu le droit à son clip d'ailleurs. Trouguiz Radio Parallèle, tout de suite, Toxic West, Face à Face B, Oi.